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0: 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Il est 3h.
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0: Bonjour à tous, on commence votre horoscope de ce vendredi 14 août par les béliers. Profitez pleinement de l'instant présent, vous n'avez pas besoin de tout anticiper aujourd'hui.
1: Taureau, une personne chère pourrait vous réserver une belle attention.
2: Gémeaux, regardez devant plutôt que derrière.
3: Cancer, une aide inattendue ou un heureux concours de circonstances pourrait simplifier votre journée.
4: Lion, prenez un peu de recul avant de réagir, s'il vous plaît.
5: Vierge, votre vie sentimentale retrouve de jolies couleurs.
6: Balance, les petits bonheurs du quotidien sont nombreux.
7: Les scorpions, une proposition intéressante pourrait arriver plus vite que prévu.
8: Sagittaire, tout ne se déroule peut-être pas comme prévu.
9: Capricorne, une parenthèse romantique pourrait illuminer cette journée.
10: Verseau, privilégiez les échanges apaisés.
11: Et enfin les poissons, les défis stimulent votre motivation.
12: Je vous souhaite à tous un bon vendredi, une belle journée.
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programme télé. Et on commence avec votre soirée sur TF1, Une famille en or. Vous allez retrouver la famille Laurent Ruquier face à la famille Michel Bernier. Sur France 2, c'est un épisode de Capitaine Marlowe. France 3, les championnats d'Europe d'athlétisme continuent. L'infiltré, ça se passe sur Canal+, sur M6, la chambre des merveilles. Retrouvez sur W9, enquête d'action, go fast, chauffard et accident, danger sur l'autoroute A10. Christ Off, la comédie vous attend sur TMC, puis New York Unité Spéciale, hein, ce sera sur TFX. Voilà, je vous laisse faire votre choix et par avance, une excellente soirée devant votre télévision.

0: à tous, on commence votre horoscope de ce vendredi 14 août par les béliers. Profitez pleinement de l'instant présent, vous n'avez pas besoin de tout anticiper aujourd'hui.
1: Taureau, une personne chère pourrait vous réserver une belle attention.
2: Gémeaux, regardez devant plutôt que derrière.
3: Cancer, une aide inattendue ou un heureux concours de circonstances pourrait simplifier votre journée.
4: Lion, prenez un peu de recul avant de réagir s'il vous plaît.
5: Vierge, votre vie sentimentale retrouve de jolies couleurs.
6: Balance, les petits bonheurs du quotidien sont nombreux.
7: Les scorpions, une proposition intéressante pourrait arriver plus vite que prévu.
8: Sagittaire, tout ne se déroule peut-être pas comme prévu.
9: Capricorne, une parenthèse romantique pourrait illuminer cette journée.
10: Verseau, privilégiez les échanges apaisés.
11: Et enfin les poissons, les défis stimulent votre motivation.
0: Je vous souhaite à tous un bon

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1: Et on commence avec votre soirée sur TF1, Une famille en or. Vous allez retrouver la famille Laurent Ruquier face à la famille Michel Bernier. Sur France 2, c'est un épisode de Capitaine Marlowe. France 3, les championnats d'Europe d'athlétisme continuent. L'infiltré, ça se passe sur Canal+, sur M6, la chambre des merveilles. Retrouvez sur W9, enquête d'action, go fast, chauffard et accident, danger sur l'autoroute A10. Christ Off, la comédie vous attend sur TMC, puis New York Unité Spéciale, hein, ce sera sur TFX. Voilà, je vous laisse faire votre choix et par avance, une excellente soirée devant votre télévision. 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

0: 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Il est 6h.
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2: La météo des Hautes-Alpes et de la vallée de l'Ubaye avec Météo Alpes du Rance.
3: Cet après-midi, le temps restera instable sur les Hautes-Alpes et l'Ubaye. Après une matinée encore agréable, l'instabilité va reprendre au fil des heures sur une grande partie de nos massifs. Des averses orageuses se développeront en seconde partie de journée et pourront parfois déborder jusqu'en vallée. Soyez prudents car les cellules les plus actives pourront apporter de 10 à 20 mm de pluie en peu de temps. Le vent de sud se maintiendra autour de 30 à 40 km/h. La chaleur restera intense au plus fort de la journée avec des températures maximales de 30 à 36 degrés. Pour votre journée de samedi 15 août, le temps restera instable, mais le mercure entamera une baisse de 27 à 33 degrés l'après-midi. Un risque d'orage parfois fort se destinera en milieu et en fin d'après-midi, avec une possibilité de grêle jusqu'à 2 cm de diamètre et des débordements en vallée en fin de journée, sous un vent de sud soufflant toujours entre 30 et 40 km/h en rafale.
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0: Bonjour à tous, on commence votre horoscope de ce vendredi 14 août par les béliers. Profitez pleinement de l'instant présent, vous n'avez pas besoin de tout anticiper aujourd'hui.
1: Taureau, une personne chère pourrait vous réserver une belle attention.
2: Gémeaux, regardez devant plutôt que derrière.
3: Cancer, une aide inattendue ou un heureux concours de circonstances pourrait simplifier votre journée.
4: Lion, prenez un peu de recul avant de réagir s'il vous plaît.
5: Vierge, votre vie sentimentale retrouve de jolies couleurs.
6: Balance, les petits bonheurs du quotidien sont nombreux.
7: Les scorpions, une proposition intéressante pourrait arriver plus vite que prévu.
8: Sagittaire, tout ne se déroule peut-être pas comme prévu.
9: Capricorne, une parenthèse romantique pourrait illuminer cette journée.
10: Verseau, privilégiez les échanges apaisés.
11: Et enfin les poissons, les défis stimulent votre motivation.
12: Je vous souhaite à tous un bon vendredi, une belle journée.
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3: Bonjour à tous. On commence ce flash par la situation critique sur le front des feux de forêt. Face au risque incendie très élevé accentué par la sécheresse et les fortes chaleurs, la préfecture des Hautes-Alpes rappelle que l'ensemble du département est classé en période rouge. Par conséquent, l'emploi du feu est strictement interdit sous toutes ses formes dans les espaces boisés et jusqu'à 200 mètres. Un rappel assorti d'une surveillance accrue des patrouilles de l'ONF sur le terrain. Une vigilance de chaque instant qui s'est concrétisée par une magnifique chaîne de solidarité. C'est une vaste opération de récupération de matériel de lutte contre les incendies et qui s'est organisée hier matin du côté de l'Argentière, l'ABC. Sapeurs-pompiers, chasseurs, bénévoles et citoyens solidaires ont uni leurs efforts au Bois Noir et au col des Lauzes pour redescendre le matériel à dos d'homme puis par hélicoptère. Restons en montagne, mais dans un registre différent avec les secours en haute altitude. C'est une intervention sans gravité mais spectaculaire qui s'est déroulée ces derniers jours dans la vallée de l'Ubaye. Deux randonneurs d'une trentaine d'années se sont retrouvés bloqués sur une arête de l'aiguille de Chamberon après une erreur d'itinéraire avant d'être électroyés sains et saufs par le PGHM de Josier. Toujours en Ubaye, la journée a également été marquée par le devoir de mémoire. C'est un vibrant hommage à l'histoire militaire qui s'est déroulée hier matin à Barcelonnette avec l'inauguration de la plaque commémorative du 150e régiment d'infanterie alpine à l'entrée de l'ancien quartier Grappelet, saluant la mémoire des alpins ubaïens morts pour la France pendant la Grande Guerre. Quatre ans après le passage du Tour, la commune de Saint-Chaffray officialise sa candidature pour accueillir à nouveau le Tour de France masculin ou féminin au sommet du col du Granon en 2027 ou 2028. Un retour très attendu par les acteurs locaux. Enfin, on termine par un point sur les loisirs estivaux et la qualité de l'eau. C'est un véritable casse-tête qui touche les communes touristiques à l'image du lac de la Roche de Rame, confronté à des fermetures à répétition en raison de cyanobactéries. Le maire Michel Frisson mise sur la transparence totale permettant au plan d'eau de rouvrir intégralement depuis mercredi après des analyses rassurantes de l'ARS malgré un impact économique indéniable pour la saison.
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2: La météo des Hautes-Alpes et de la vallée de l'Ubaye avec Météo Alpes Durance.
3: Cet après-midi, le temps restera instable sur les Hautes-Alpes et l'Ubaye. Après une matinée encore agréable, l'instabilité va reprendre au fil des heures sur une grande partie de nos massifs. Des averses orageuses se développeront en seconde partie de journée et pourront parfois déborder jusqu'en vallée. Soyez prudents car les cellules les plus actives pourront apporter de 10 à 20 mm de pluie en peu de temps. Le vent de sud se maintiendra autour de 30 à 40 km/h. La chaleur restera intense au plus fort de la journée avec des températures maximales de 30 à 36 degrés. Pour votre journée de samedi 15 août, le temps restera instable, mais le mercure entamera une baisse de 27 à 33 degrés l'après-midi. Un risque d'orage parfois fort se dessinera en milieu et en fin d'après-midi, avec une possibilité de grêle jusqu'à 2 cm de diamètre et des débordements en vallée en fin de journée, sous un vent de sud soufflant toujours entre 30 et 40 km/h en rafale.
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0: 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Et on commence avec votre soirée sur TF1, une famille en or. Vous allez retrouver la famille Laurent Ruquier face à la famille Michel Bernier. Sur France 2, c'est un épisode de Capitaine Marlowe. France 3, les championnats d'Europe d'athlétisme continuent. L'infiltré, ça se passe sur Canal+, sur M6, la chambre des merveilles. Retrouvez sur W9, enquête d'action, go fast, chauffard et accident, danger sur l'autoroute A10. Christ Off, la comédie vous attend sur TMC, puis New York Unité Spéciale, hein, ce sera sur TFX. Voilà, je vous laisse faire votre choix et par avance, une excellente soirée devant votre télévision.
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6: Il est bientôt 7h.
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3: Bonjour à tous. Le mercure va encore grimper aujourd'hui en France. 75 départements sont maintenus en vigilance orange canicule. De l'air plus frais est attendu par l'ouest et devrait commencer à faire baisser les températures près des côtes de la Manche et de l'Atlantique. Un violent incendie s'est déclaré hier dans une parcelle de forêt de pins des Landes, près de la commune de Luglon, à 25 km de Mont-de-Marsan. L'ensemble de la commune, soit 500 personnes, ont été évacuées par précaution. Le feu a déjà parcouru hier soir plus de 600 hectares, 280 pompiers étaient mobilisés. Le département avait déjà été confronté à un feu ravageur fin juillet qui avait parcouru 3700 hectares de forêt. Plusieurs feux de végétation se sont également déclarés hier en Loire-Atlantique. À Guérande, près de 2000 campeurs ont été évacués alors que les flammes menaçaient un camping et une zone commerciale. À Saint-Lifard, plusieurs dizaines d'habitations ont également été évacuées. 138 pompiers ont été mobilisés. Le feu était fixé hier soir selon la préfecture. Très déçus après leur rencontre avec le ministre de l'Intérieur, Laurent Nunez, les syndicats de pompiers appellent à la mobilisation nationale le 29 septembre prochain. En pleine saison des feux, ils étaient en grève hier afin de réclamer plus de moyens, un recrutement massif de sapeurs-pompiers professionnels, ainsi que l'adoption rapide d'un projet de loi de modernisation de la sécurité civile. Ils n'ont obtenu aucune réponse concrète. Près de 120 000 hectares ont été parcourus par les flammes en France depuis le début de l'été. Une quarantaine de vols à EasyJet au départ de la France devraient être annulés demain en raison de la grève des hôtesses et stewards, un mouvement suite à l'échec des discussions avec la direction sur l'amélioration des conditions de travail. Et les championnats d'Europe de natation se poursuivent à Saint-Denis. Maxime Grousset et Marion Remolu ont décroché hier deux nouvelles médailles d'argent pour la délégation française, lui sur le 100 mètres papillon, elle sur le 50 mètres d'eau. Notamment en lice aujourd'hui, Léon Marchand sur le 200 mètres papillon. Et à 35 ans, Florent Manodou s'apprête à faire ses adieux et à prendre sa retraite. 6 fois médaillé au JO, il sera honoré demain lors d'une cérémonie prévue à 18h.
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4: La météo des Hautes-Alpes et de la vallée de l'Ubaye avec Météo Alpes du Rance.
5: Cet après-midi, le temps restera instable sur les Hautes-Alpes et l'Ubaye. Après une matinée encore agréable, l'instabilité va reprendre au fil des heures sur une grande partie de nos massifs. Des averses orageuses se développeront en seconde partie de journée et pourront parfois déborder jusqu'en vallée. Soyez prudents car les cellules les plus actives pourront apporter de 10 à 20 mm de pluie en peu de temps. Le vent de sud se maintiendra autour de 30 à 40 km/h. La chaleur restera intense au plus fort de la journée avec des températures maximales de 30 à 36 degrés. Pour votre journée de samedi 15 août, le temps restera instable, mais le mercure entamera une baisse de 27 à 33 degrés l'après-midi. Un risque d'orage parfois fort se destinera en milieu et en fin d'après-midi, avec une possibilité de grêle jusqu'à 2 cm de diamètre et des débordements en vallée en fin de journée, sous un vent de sud soufflant toujours entre 30 et 40 km/h en rafale.
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0: Bonjour à tous, on commence votre horoscope de ce vendredi 14 août par les béliers. Profitez pleinement de l'instant présent, vous n'avez pas besoin de tout anticiper aujourd'hui.
1: Taureau, une personne chère pourrait vous réserver une belle attention.
2: Gémeaux, regardez devant plutôt que derrière.
3: Cancer, une aide inattendue ou un heureux concours de circonstances pourrait simplifier votre journée.
4: Lion, prenez un peu de recul avant de réagir, s'il vous plaît.
5: Vierge, votre vie sentimentale retrouve de jolies couleurs.
6: Balance, les petits bonheurs du quotidien sont nombreux.
7: Les scorpions, une proposition intéressante pourrait arriver plus vite que prévu.
8: Sagittaire, tout ne se déroule peut-être pas comme prévu.
9: Capricorne, une parenthèse romantique pourrait illuminer cette journée.
10: Verseau, privilégiez les échanges apaisés.
11: Et enfin les poissons, les défis stimulent votre motivation.
0: Je vous souhaite à tous un bon vendredi, une belle journée.
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2: Bonjour à tous. On commence ce flash par la situation critique sur le front des feux de forêt. Face au risque incendie très élevé accentué par la sécheresse et les fortes chaleurs, la préfecture des Hautes-Alpes rappelle que l'ensemble du département est classé en période rouge. Par conséquent, l'emploi du feu est strictement interdit sous toutes ses formes dans les espaces boisés et jusqu'à 200 mètres. Un rappel assorti d'une surveillance accrue des patrouilles de l'ONF sur le terrain. Une vigilance de chaque instant qui s'est concrétisée par une magnifique chaîne de solidarité. C'est une vaste opération de récupération de matériel de lutte contre les incendies qui s'est organisée hier matin du côté de l'Argentière, l'ABC. Sapeurs-pompiers, chasseurs, bénévoles et citoyens solidaires ont uni leurs efforts au Bois Noir et au col des Lauzes pour redescendre le matériel à dos d'homme puis par hélicoptère. Restons en montagne, mais dans un registre différent avec les secours en haute altitude. C'est une intervention sans gravité mais spectaculaire qui s'est déroulée ces derniers jours dans la vallée de l'Ubaye. Deux randonneurs d'une trentaine d'années se sont retrouvés bloqués sur une arête de l'aiguille de Chambéron après une erreur d'itinéraire avant d'être illitroyés sains et saufs par le PGHM de Josier. Toujours en Ubaye, la journée a également été marquée par le devoir de mémoire. C'est un vibrant hommage à l'histoire militaire qui s'est déroulée hier matin à Barcelonnette avec l'inauguration de la plaque commémorative du 150e régiment d'infanterie alpine à l'entrée de l'ancien quartier Grappelet, saluant la mémoire des alpins ubaïens morts pour la France pendant la Grande Guerre. 4 ans après le passage du Tour, la commune de Saint-Chaffray officialise sa candidature pour accueillir à nouveau le Tour de France masculin ou féminin au sommet du col du Granon en 2027 ou 2028. Un retour très attendu par les acteurs locaux. Enfin, on termine par un point sur les loisirs estivaux et la qualité de l'eau. C'est un véritable casse-tête qui touche les communes touristiques à l'image du lac de la Roche d'Oram, confronté à des fermetures à répétition en raison de cyanobactéries. Le maire Michel Frisson mise sur la transparence totale permettant au plan d'eau de rouvrir intégralement depuis mercredi après des analyses rassurantes de l'ARS malgré un impact économique indéniable pour la saison.
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1: La météo des Hautes-Alpes et de la vallée de l'Ubaye avec Météo Alpes d'Urance.
2: Cet après-midi, le temps restera instable sur les Hautes-Alpes et l'Ubaye. Après une matinée encore agréable, l'instabilité va reprendre au fil des heures sur une grande partie de nos massifs. Des averses orageuses se développeront en seconde partie de journée et pourront parfois déborder jusqu'en vallée. Soyez prudents car les cellules les plus actives pourront apporter de 10 à 20 mm de pluie en peu de temps. Le vent de sud se maintiendra autour de 30 à 40 km/h. La chaleur restera intense au plus fort de la journée avec des températures maximales de 30 à 36 degrés. Pour votre journée de samedi 15 août, le temps restera instable, mais le mercure entamera une baisse de 27 à 33 degrés l'après-midi. Un risque d'orage parfois fort se dessinera en milieu et en fin d'après-midi, avec une possibilité de grêle jusqu'à 2 cm de diamètre et des débordements en vallée en fin de journée, sous un vent de sud soufflant toujours entre 30 et 40 km/h en rafale.
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0: programme télé. Et on commence avec votre soirée sur TF1, Une famille en or. Vous allez retrouver la famille Laurent Ruquier face à la famille Michel Bernier. Sur France 2, c'est un épisode de Capitaine Marlowe. France 3, les championnats d'Europe d'athlétisme continuent. L'infiltré, ça se passe sur Canal+, sur M6, la chambre des merveilles. Retrouvez sur W9, enquête d'action, go fast, chauffard et accident, danger sur l'autoroute A10. Christ Off, la comédie vous attend sur TMC, puis New York Unité Spéciale, hein, ce sera sur TFX. Voilà, je vous laisse faire votre choix et par avance, une excellente soirée devant votre télévision.
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4: Il est bientôt 8h.
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1: 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Il est 8h.
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5: Bonjour à tous. Le mercure va encore grimper aujourd'hui en France. 75 départements sont maintenus en vigilance orange canicule. De l'air plus frais est attendu par l'ouest et devrait commencer à faire baisser les températures près des côtes de la Manche et de l'Atlantique. Un violent incendie s'est déclaré hier dans une parcelle de forêt de pins des Landes près de la commune de Luglon, à 25 km de Mont-de-Marsan. L'ensemble de la commune, soit 500 personnes, ont été évacuées par précaution. Le feu a déjà parcouru hier soir plus de 600 hectares. 280 pompiers étaient mobilisés. Le département avait déjà été confronté à un feu ravageur fin juillet qui avait parcouru 3700 hectares de forêt. Plusieurs feux de végétation se sont également déclarés hier en Loire-Atlantique. À Guérande, près de 2000 campeurs ont été évacués alors que les flammes menaçaient un camping et une zone commerciale. À Saint-Lifard, plusieurs dizaines d'habitations ont également été évacuées. 138 pompiers ont été mobilisés. Le feu était fixé hier soir selon la préfecture. Très déçus après leur rencontre avec le ministre de l'Intérieur, Laurent Nunez, les syndicats de pompiers appellent à la mobilisation nationale le 29 septembre prochain. En pleine saison des feux, ils étaient en grève hier afin de réclamer plus de moyens, un recrutement massif de sapeurs-pompiers professionnels, ainsi que l'adoption rapide d'un projet de loi de modernisation de la sécurité civile. Ils n'ont obtenu aucune réponse concrète. Près de 120 000 hectares ont été parcourus par les flammes en France depuis le début de l'été. Une quarantaine de vols à EasyJet au départ de la France devraient être annulés demain en raison de la grève des hôtesses et stewards. Un mouvement suite à l'échec des discussions avec la direction sur l'amélioration des conditions de travail. Et les championnats d'Europe de natation se poursuivent à Saint-Denis. Maxime Grousset et Marion Remolu ont décroché hier deux nouvelles médailles d'argent pour la délégation française. Lui sur le 100 mètres papillon, elle sur le 50 mètres d'eau. Notamment en lice aujourd'hui, Léon Marchand sur le 200 mètres papillon. Et à 35 ans, Florent Manodou s'apprête à faire ses adieux et à prendre sa retraite. 6 fois médaillé au JO, il sera honoré demain lors d'une cérémonie prévue à 18h.
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6: La météo des Hautes-Alpes et de la vallée de l'Ubaye avec Météo Alpes d'Urance.
7: Cet après-midi, le temps restera instable sur les Hautes-Alpes et l'Ubaye. Après une matinée encore agréable, l'instabilité va reprendre au fil des heures sur une grande partie de nos massifs. Des averses orageuses se développeront en seconde partie de journée et pourront parfois déborder jusqu'en vallée. Soyez prudents car les cellules les plus actives pourront apporter de 10 à 20 mm de pluie en peu de temps. Le vent de sud se maintiendra autour de 30 à 40 km/h. La chaleur restera intense au plus fort de la journée avec des températures maximales de 30 à 36 degrés. Pour votre journée de samedi 15 août, le temps restera instable, mais le mercure entamera une baisse de 27 à 33 degrés l'après-midi. Un risque d'orage parfois fort se destinera en milieu et en fin d'après-midi, avec une possibilité de grêle jusqu'à 2 cm de diamètre et des débordements en vallée en fin de journée, sous un vent de sud soufflant toujours entre 30 et 40 km/h en rafale.
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0: Bonjour à tous, on commence votre horoscope de ce vendredi 14 août par les béliers. Profitez pleinement de l'instant présent, vous n'avez pas besoin de tout anticiper aujourd'hui.
1: Taureau, une personne chère pourrait vous réserver une belle attention.
2: Gémeaux, regardez devant plutôt que derrière.
3: Quand

anniversaire, une aide inattendue ou un heureux concours de circonstances pourrait simplifier votre journée. Lion, prenez un peu de recul avant de réagir, s'il vous plaît. Vierge, votre vie sentimentale retrouve de jolies couleurs. Balance, les petits bonheurs du quotidien sont nombreux. Les scorpions, une proposition intéressante pourrait arriver plus vite que prévu. Sagittaire, tout ne se déroule peut-être pas comme prévu. Capricorne, une parenthèse romantique pourrait illuminer cette journée. Verseau, privilégiez les échanges apaisés. Et enfin les poissons, les défis stimulent votre motivation. Je vous souhaite à tous un bon vendredi, une belle journée.

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2: Bonjour à tous, on commence ce flash par la situation critique sur le front des feux de forêt. Face au risque incendie très élevé accentué par la sécheresse et les fortes chaleurs, la préfecture des Hautes-Alpes rappelle que l'ensemble du département est classé en période rouge. Par conséquent, l'emploi du feu est strictement interdit sous toutes ses formes dans les espaces boisés et jusqu'à 200 mètres. Un rappel assorti d'une surveillance accrue des patrouilles de l'ONF sur le terrain. Une vigilance de chaque instant qui s'est concrétisée par une magnifique chaîne de solidarité. C'est une vaste opération de récupération de matériel de lutte contre les incendies qui s'est organisée hier matin du côté de l'Argentière-l'ABC. Sapeurs-pompiers, chasseurs, bénévoles et citoyens solidaires ont uni leurs efforts au Bois Noir et au col des Lauzes pour redescendre le matériel à dos d'homme puis par hélicoptère. Restons en montagne mais dans un registre différent avec les secours en haute altitude. C'est une intervention sans gravité mais spectaculaire qui s'est déroulée ces derniers jours dans la vallée de l'Ubaye. Deux randonneurs d'une trentaine d'années se sont retrouvés bloqué sur une arête de l'aiguille de Chambéron après une erreur d'itinéraire avant d'être illitroyé sain et sauf par le PGHM de Josier. Toujours en Ubaye, la journée a également été marquée par le devoir de mémoire. C'est un vibrant hommage à l'histoire militaire qui s'est déroulée hier matin à Barcelonnette avec l'inauguration de la plaque commémorative du 150e régiment d'infanterie alpine à l'entrée de l'ancien quartier Grappelet, saluant la mémoire des alpins ubaïens morts pour la France pendant la Grande Guerre. 4 ans après le passage du Tour, la commune de Saint-Chaffray officialise sa candidature pour accueillir à nouveau le Tour de France masculin ou féminin au sommet du col du Granon en 2027 ou 2028. Un retour très attendu par les acteurs locaux. Enfin, on termine par un point sur les loisirs estivaux et la qualité de l'eau. C'est un véritable casse-tête qui touche les communes touristiques à l'image du lac de la Roche de Rame confronté à des fermetures à répétition en raison de cyanobactéries. Le maire Michel Frisson mise sur la transparence totale permettant au plan d'eau de rouvrir intégralement depuis mercredi après des analyses rassurantes de l'ARS malgré un impact économique indéniable pour la saison.
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1: La météo des Hautes-Alpes et de la vallée de l'Ubaye avec Météo Alpes Durance.
2: Cet après-midi, le temps restera instable sur les Hautes-Alpes et l'Ubaye. Après une matinée encore agréable, l'instabilité va reprendre au fil des heures sur une grande partie de nos massifs. Des averses orageuses se développeront en seconde partie de journée et pourront parfois déborder jusqu'en vallée. Soyez prudents car les cellules les plus actives pourront apporter de 10 à 20 mm de pluie en peu de temps. Le vent de sud se maintiendra autour de 30 à 40 km/h. La chaleur restera intense au plus fort de la journée avec des températures maximales de 30 à 36 degrés. Pour votre journée de samedi 15 août, le temps restera instable, mais le mercure entamera une baisse de 27 à 33 degrés l'après-midi. Un risque d'orage parfois fort se dessinera en milieu et en fin d'après-midi, avec une possibilité de grêle jusqu'à 2 cm de diamètre et des débordements en vallée en fin de journée, sous un vent de sud soufflant toujours entre 30 et 40 km/h en rafale.
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0: Le programme télé. Et on commence avec votre soirée sur TF1, Une famille en or. Vous allez retrouver la famille Laurent Ruquier face à la famille Michel Bernier. Sur France 2, c'est un épisode de Capitaine Marlowe. France 3, les championnats d'Europe d'athlétisme continuent. L'infiltré, ça se passe sur Canal+, sur M6, la chambre des merveilles. Retrouvez sur W9, enquête d'action, go fast, chauffard et accident, danger sur l'autoroute A10. Christ Off, la comédie vous attend sur TMC, puis New York Unité Spéciale, hein, ce sera sur TFX. Voilà, je vous laisse faire votre choix et par avance, une excellente soirée devant votre télévision.
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7: Il est bientôt 9h.
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3: 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Il est 9h.
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5: Bonjour à tous. La canicule se poursuit sur la quasi-totalité de la France avec 75 départements placés en vigilance orange. Selon Météo France, la vague de chaleur actuelle dépasse en durée celle de 2003 avec 17 jours de forte chaleur sur le pays. Les températures devraient progressivement baisser à partir d'aujourd'hui près des côtes de la Manche et de l'Atlantique. Très déçus après leur rencontre avec le ministre de l'Intérieur, Laurent Nunez, les syndicats de pompiers appellent à la mobilisation nationale le 29 septembre prochain. En pleine saison des feux, ils étaient en grève hier afin de réclamer plus de moyens, un recrutement massif de sapeurs-pompiers professionnels, ainsi que l'adoption rapide d'un projet de loi de modernisation de la sécurité civile. Ils n'ont obtenu aucune réponse concrète. Un violent incendie s'est déclaré hier dans une parcelle de forêt des Pins-des-Landes, près de la commune de Luglon, à 25 km de Mont-de-Marsan. L'ensemble de la commune, soit près de 525 personnes, ont été évacuées par précaution. Le feu a déjà parcouru ce matin 1100 hectares. 500 pompiers étaient mobilisés. Le département avait déjà été confronté à un feu ravageur fin juillet qui avait parcouru 3700 hectares de forêt. Un jeune de 15 ans a été mis en examen dans le cadre de l'enquête ouverte sur l'origine de l'incendie qui a provoqué la mort de deux pompiers le mois dernier à Mérignac en Gironde. Lors de sa garde à vue, il a disculpé son frère aîné qui avait lui aussi été interpellé. Le garçon de 22 ans a été remis en liberté tandis que le mineur a été placé en centre éducatif fermé. 8 jeunes âgés de 19 à 28 ans, proches de l'ultra-gauche, ont été mis en examen après leur interpellation fin juillet. Ils sont soupçonnés d'avoir préparé des actions violentes contre les forces de l'ordre lors d'une manifestation en Italie contre le projet de ligne à grande vitesse Lyon-Turin. La police brésilienne a annoncé, image à l'appui, avoir retrouvé 8 œuvres d'Henri Matisse volées en décembre dernier dans une bibliothèque de Sao Paulo. Elles étaient en possession d'un homme armé qui les gardait pour le commanditaire du crime. Et côté tennis, l'américain Ben Shelton a remporté cette nuit et pour la deuxième année consécutive la finale du Masters 1000 de Montréal face à son compatriote Brandon Nakashima, 6-3-7-6.
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6: La météo des Hautes-Alpes et de la vallée de l'Ubaye avec Météo Alpes du Rance.
7: Cet après-midi, le temps restera instable sur les Hautes-Alpes et l'Ubaye. Après une matinée encore agréable, l'instabilité va reprendre au fil des heures sur une grande partie de nos massifs. Des averses orageuses se développeront en seconde partie de journée et pourront parfois déborder jusqu'en vallée. Soyez prudents car les cellules les plus actives pourront apporter de 10 à 20 mm de pluie en peu de temps. Le vent de sud se maintiendra autour de 30 à 40 km heure. La chaleur restera intense au plus fort de la journée avec des températures maximales de 30 à 36 degrés. Pour votre journée de samedi 15 août, le temps restera instable, mais le mercure entamera une baisse de 27 à 33 degrés l'après-midi. Un risque d'orage parfois fort se dessinera en milieu et en fin d'après-midi, avec une possibilité de grêle jusqu'à 2 cm de diamètre et des débordements en vallée en fin de journée, sous un vent de sud soufflant toujours entre 30 et 40 km heure en rafale.
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0: Bonjour à tous, on commence votre horoscope de ce vendredi 14 août par les béliers. Profitez pleinement de l'instant présent, vous n'avez pas besoin de tout anticiper aujourd'hui.
1: Taureau, une personne chère pourrait vous réserver une belle attention.
2: Gémeaux, regardez devant plutôt que derrière.
3: Cancer, une aide inattendue ou un heureux concours de circonstances pourrait simplifier votre journée.
4: Lion, prenez un peu de recul avant de réagir s'il vous plaît.
5: Vierge, votre vie sentimentale retrouve de jolies couleurs.
6: Balance, les petits bonheurs du quotidien sont nombreux.
7: Les scorpions, une proposition intéressante pourrait arriver plus vite que prévu.
8: Sagittaire, tout ne se déroule peut-être pas comme prévu.
9: Capricorne, une parenthèse romantique pourrait illuminer cette journée.
10: Verseau, privilégiez les échanges apaisés.
11: Et enfin les poissons, les défis stimulent votre motivation.
0: Je vous souhaite à tous un bon vendredi, une belle journée.
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2: Bonjour à tous. On commence ce flash par la situation critique sur le front des feux de forêt. Face au risque incendie très élevé accentué par la sécheresse et les fortes chaleurs, la préfecture des Hautes-Alpes rappelle que l'ensemble du département est classé en période rouge. Par conséquent, l'emploi du feu est strictement interdit sous toutes ses formes dans les espaces boisés et jusqu'à 200 mètres. Un rappel assorti d'une surveillance accrue des patrouilles de l'ONF sur le terrain. Une vigilance de chaque instant qui s'est concrétisée par une magnifique chaîne de solidarité. C'est une vaste opération de récupération de matériel de lutte contre les incendies qui s'est organisée hier matin du côté de l'Argentière, l'ABC. Sapeurs-pompiers, chasseurs, bénévoles et citoyens solidaires ont uni leurs efforts au Bois Noir et au col des Lauzes pour redescendre le matériel à dos d'homme, puis par hélicoptère. Restons en montagne, mais dans un registre différent avec les secours en haute altitude. C'est une intervention sans gravité, mais spectaculaire qui s'est déroulée ces derniers jours dans la vallée de l'Ubaye. Deux randonneurs d'une trentaine d'années se sont retrouvés bloqués sur une arête de l'aiguille de Chambéron après une erreur d'itinéraire avant d'être illitroyés sains et saufs par le PGHM de Josier. Toujours en Ubaye, la journée a également été marquée par le devoir de mémoire. C'est un vibrant hommage à l'histoire militaire qui s'est déroulée hier matin à Barcelonnette avec l'inauguration de la plaque commémorative du 150e régiment d'infanterie alpine à l'entrée de l'ancien quartier Grappelet, saluant la mémoire des alpins ubaïens morts pour la France pendant la Grande Guerre. 4 ans après le passage du Tour, la commune de Saint-Chaffray officialise sa candidature pour accueillir à nouveau le Tour de France masculin ou féminin au sommet du col du Granon en 2027 ou 2028. Un retour très attendu par les acteurs locaux. Enfin, on termine par un point sur les loisirs estivaux et la qualité de l'eau. C'est un véritable casse-tête qui touche les communes touristiques, à l'image du lac de la Roche de Rame, confronté à des fermetures à répétition en raison de cyanobactéries. Le maire Michel Frisson mise sur la transparence totale, permettant au plan d'eau de rouvrir intégralement depuis mercredi, après des analyses rassurantes de l'ARS, malgré un impact économique indéniable pour la saison.
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1: La météo des Hautes-Alpes et de la vallée de l'Ubaye avec Météo Alpes d'Urance.
2: Cet après-midi, le temps restera instable sur les Hautes-Alpes et l'Ubaye. Après une matinée encore agréable, l'instabilité va reprendre au fil des heures sur une grande partie de nos massifs. Des averses orageuses se développeront en seconde partie de journée et pourront parfois déborder jusqu'en vallée. Soyez prudents car les cellules les plus actives pourront apporter de 10 à 20 mm de pluie en peu de temps. Le vent de sud se maintiendra autour de 30 à 40 km/h. La chaleur restera intense au plus fort de la journée avec des températures maximales de 30 à 36 degrés. Pour votre journée de samedi 15 août, le temps restera instable, mais le mercure entamera une baisse de 27 à 33 degrés l'après-midi. Un risque d'orage parfois fort se dessinera en milieu et en fin d'après-midi, avec une possibilité de grêle jusqu'à 2 cm de diamètre et des débordements en vallée en fin de journée, sous un vent de sud soufflant toujours entre 30 et 40 km/h en rafale.
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0: 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Et on commence avec votre soirée sur TF1, Une famille en or. Vous allez retrouver la famille Laurent Ruquier face à la famille Michel Bernier. Sur France 2, c'est un épisode de Capitaine Marlowe. France 3, les championnats d'Europe d'athlétisme continuent. L'infiltré, ça se passe sur Canal+, sur M6, la chambre des merveilles. Retrouvez sur W9, enquête d'action, go fast, chauffard et accident, danger sur l'autoroute A10. Christ Off, la comédie vous attend sur TMC, puis New York Unité Spéciale, hein, ce sera sur TFX. Voilà, je vous laisse faire votre choix et par avance, une excellente soirée devant votre télévision. 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
2: 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Il est 10h.
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4: Bonjour à tous. La canicule se poursuit sur la quasi-totalité de la France avec 75 départements placés en vigilance orange. Selon Météo France, la vague de chaleur actuelle dépasse en durée celle de 2003 avec 17 jours de forte chaleur sur le pays. Les températures devraient progressivement baisser à partir d'aujourd'hui près des côtes de la Manche et de l'Atlantique. Très déçus après leur rencontre avec le ministre de l'Intérieur Laurent Nunez, les syndicats de pompiers appellent à la mobilisation nationale le 29 septembre prochain. En pleine saison des feux, ils étaient en grève hier afin de réclamer plus de moyens, un recrutement massif de sapeurs-pompiers professionnels, ainsi que l'adoption rapide d'un projet de loi de modernisation de la sécurité civile. Ils n'ont obtenu aucune réponse concrète. Un violent incendie s'est déclaré hier dans une parcelle de forêt des Pins-des-Landes, près de la commune de Luglon, à 25 km de Mont-de-Marsan. L'ensemble de la commune, soit près de 525 personnes, ont été évacuées par précaution. Le feu a déjà parcouru ce matin 1100 hectares. 500 pompiers étaient mobilisés. Le département avait déjà été confronté à un feu ravageur fin juillet qui avait parcouru 3700 hectares de forêt. Un jeune de 15 ans a été mis en examen dans le cadre de l'enquête ouverte sur l'origine de l'incendie qui a provoqué la mort de deux pompiers le mois dernier à Mérignac en Gironde. Lors de sa garde à vue, il a disculpé son frère aîné qui avait lui aussi été interpellé. Le garçon de 22 ans a été remis en liberté tandis que le mineur a été placé en centre éducatif fermé. 8 jeunes âgés de 19 à 28 ans, proches de l'ultra-gauche, ont été mis en examen après leur interpellation fin juillet. Ils sont soupçonnés d'avoir préparé des actions violentes contre les forces de l'ordre lors d'une manifestation en Italie contre le projet de ligne à grande vitesse Lyon-Turin. La police brésilienne a annoncé, image à l'appui, avoir retrouvé 8 œuvres d'Henri Matisse volées en décembre dernier dans une bibliothèque de Sao Paulo. Elles étaient en possession d'un homme armé qui les gardait pour le commanditaire du crime. Et côté tennis, l'américain Ben Shelton a remporté cette nuit et pour la deuxième année consécutive la finale du Masters 1000 de Montréal face à son compatriote Brandon Nakashima, 6-3-7-6.
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5: La météo des Hautes-Alpes et de la vallée de l'Ubaye avec Météo Alpes Durance.
6: Cet après-midi, le temps restera instable sur les Hautes-Alpes et l'Ubaye. Après une matinée encore agréable, l'instabilité va reprendre au fil des heures sur une grande partie de nos massifs. Des averses orageuses se développeront en seconde partie de journée et pourront parfois déborder jusqu'en vallée. Soyez prudents car les cellules les plus actives pourront apporter de 10 à 20 mm de pluie en peu de temps. Le vent de sud se maintiendra autour de 30 à 40 km/h. La chaleur restera intense au plus fort de la journée avec des températures maximales de 30 à 36 degrés. Pour votre journée de samedi 15 août, le temps restera instable, mais le mercure entamera une baisse de 27 à 33 degrés l'après-midi. Un risque d'orage parfois fort se dessinera au milieu et en fin d'après-midi, avec une possibilité de grêle jusqu'à 2 cm de diamètre et des débordements en vallée en fin de journée, sous un vent de sud soufflant toujours entre 30 et 40 km/h en rafale.
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2: Bonjour à tous. On commence ce flash par la situation critique sur le front des feux de forêt. Face au risque incendie très élevé accentué par la sécheresse et les fortes chaleurs, la préfecture des Hautes-Alpes rappelle que l'ensemble du département est classé en période rouge. Par conséquent, l'emploi du feu est strictement interdit sous toutes ses formes dans les espaces boisés et jusqu'à 200 mètres. Un rappel assorti d'une surveillance accrue des patrouilles de l'ONF sur le terrain. Une vigilance de chaque instant qui s'est concrétisée par une magnifique chaîne de solidarité. C'est une vaste opération de récupération de matériel de lutte contre les incendies qui s'est organisée hier matin du côté de l'Argentière, l'ABC. Sapeurs-pompiers, chasseurs, bénévoles et citoyens solidaires ont uni leurs efforts au Bois Noir et au col des Lauzes pour redescendre le matériel à dos d'homme puis par hélicoptère. Restons en montagne, mais dans un registre différent avec les secours en haute altitude. C'est une intervention sans gravité mais spectaculaire qui s'est déroulée ces derniers jours dans la vallée de l'Ubaye. Deux randonneurs d'une trentaine d'années se sont retrouvés bloqués sur une arête de l'aiguille de Chambéron après une erreur d'itinéraire avant d'être illitreuillés sains et saufs par le PGHM de Josier. Toujours en Ubaye, la journée a également été marquée par le devoir de mémoire. C'est un vibrant hommage à l'histoire militaire qui s'est déroulée hier matin à Barcelonnette avec l'inauguration de la plaque commémorative du 150e régiment d'infanterie alpine à l'entrée de l'ancien quartier Grappelet, saluant la mémoire des alpins ubaïens morts pour la France pendant la Grande Guerre. 4 ans après le passage du Tour, la commune de Saint-Chaffray officialise sa candidature pour accueillir à nouveau le Tour de France masculin ou féminin au sommet du col du Granon en 2027 ou 2028. Un retour très attendu par les acteurs locaux. Enfin, on termine par un point sur les loisirs estivaux et la qualité de l'eau. C'est un véritable casse-tête qui touche les communes touristiques à l'image du lac de la Roche de Rame, confronté à des fermetures à répétition en raison de cyanobactéries. Le maire Michel Frisson mise sur la transparence totale permettant au plan d'eau de rouvrir intégralement depuis mercredi après des analyses rassurantes de l'ARS malgré un impact économique indéniable pour la saison.
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1: La météo des Hautes-Alpes et de la vallée de l'Ubaye avec Météo Alpes d'Urance.
2: Cet après-midi, le temps restera instable sur les Hautes-Alpes et l'Ubaye. Après une matinée encore agréable, l'instabilité va reprendre au fil des heures sur une grande partie de nos massifs. Des averses orageuses se développeront en seconde partie de journée et pourront parfois déborder jusqu'en vallée. Soyez prudents car les cellules les plus actives pourront apporter de 10 à 20 mm de pluie en peu de temps. Le vent de sud se maintiendra autour de 30 à 40 km heure. La chaleur restera intense au plus fort de la journée avec des températures maximales de 30 à 36 degrés. Pour votre journée de samedi 15 août, le temps restera instable, mais le mercure entamera une baisse de 27 à 33 degrés l'après-midi. Un risque d'orage parfois fort se dessinera en milieu et en fin d'après-midi, avec une possibilité de grêle jusqu'à 2 cm de diamètre et des débordements en vallée en fin de journée, sous un vent de sud soufflant toujours entre 30 et 40 km heure en rafale.
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0: 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Il est 11h.
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3: Bonjour à tous. La canicule se poursuit sur la quasi-totalité de la France avec 75 départements placés en vigilance orange. Selon Météo France, la vague de chaleur actuelle dépasse en durée celle de 2003 avec 17 jours de forte chaleur sur le pays. Les températures devraient progressivement baisser à partir d'aujourd'hui près des côtes de la Manche et de l'Atlantique. Très déçus après leur rencontre avec le ministre de l'Intérieur, Laurent Nunez, les syndicats de pompiers appellent à la mobilisation nationale le 29 septembre prochain. En pleine saison des feux, ils étaient en grève hier afin de réclamer plus de moyens, un recrutement massif de sapeurs-pompiers professionnels, ainsi que l'adoption rapide d'un projet de loi de modernisation de la sécurité civile. Ils n'ont obtenu aucune réponse concrète. Un violent incendie s'est déclaré hier dans une parcelle de forêt des Pins-des-Landes, près de la commune de Luglon, à 25 km de Mont-de-Marsan. L'ensemble de la commune, soit près de 525 personnes, ont été évacuées par précaution. Le feu a déjà parcouru ce matin 1100 hectares. 500 pompiers étaient mobilisés. Le département avait déjà été confronté à un feu ravageur fin juillet qui avait parcouru 3700 hectares de forêt. Un jeune de 15 ans a été mis en examen dans le cadre de l'enquête ouverte sur l'origine de l'incendie qui a provoqué la mort de deux pompiers le mois dernier à Mérignac en Gironde. Lors de sa garde à vue, il a disculpé son frère aîné qui avait lui aussi été interpellé. Le garçon de 22 ans a été remis en liberté tandis que le mineur a été placé en centre éducatif fermé. 8 jeunes âgés de 19 à 28 ans proches de l'ultra-gauche ont été mis en examen après leur interpellation fin juillet. Ils sont soupçonnés d'avoir préparé des actions violente contre les forces de l'ordre lors d'une manifestation en Italie contre le projet de ligne à grande vitesse Lyon-Turin. La police brésilienne a annoncé, image à l'appui, avoir retrouvé 8 œuvres d'Henri Matisse volées en décembre dernier dans une bibliothèque de Sao Paulo. Elles étaient en possession d'un homme armé qui les gardait pour le commanditaire du crime. Et côté tennis, l'américain Ben Shelton a remporté cette nuit et pour la deuxième année consécutive la finale du Masters 1000 de Montréal face à son compatriote Brandon Nakashima, 6-3-7-6.
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4: La météo des Hautes-Alpes et de la vallée de l'Ubaye avec Météo Alpes d'Urance.
5: Cet après-midi, le temps restera instable sur les Hautes-Alpes et l'Ubaye. Après une matinée encore agréable, l'instabilité va reprendre au fil des heures sur une grande partie de nos massifs. Des averses orageuses se développeront en seconde partie de journée et pourront parfois déborder jusqu'en vallée. Soyez prudents car les cellules les plus actives pourront apporter de 10 à 20 mm de pluie en peu de temps. Le vent de sud se maintiendra autour de 30 à 40 km heure. La chaleur restera intense au plus fort de la journée avec des températures maximales de 30 à 36 degrés. Pour votre journée de samedi 15 août, le temps restera instable, mais le mercure entamera une baisse de 27 à 33 degrés l'après-midi. Un risque d'orage parfois fort se destinera au milieu et en fin d'après-midi, avec une possibilité de grêle jusqu'à 2 cm de diamètre et des débordements en vallée en fin de journée, sous un vent de sud soufflant toujours entre 30 et 40 km heure en rafale.
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3: Bonjour à tous. On commence ce flash par la situation critique sur le front des feux de forêt. Face au risque incendie très élevé accentué par la sécheresse et les fortes chaleurs, la préfecture des Hautes-Alpes rappelle que l'ensemble du département est classé en période rouge. Par conséquent, l'emploi du feu est strictement interdit sous toutes ses formes dans les espaces boisés et jusqu'à 200 mètres. Un rappel assorti d'une surveillance accrue des patrouilles de l'ONF sur le terrain. Une vigilance de chaque instant qui s'est concrétisée par une magnifique chaîne de solidarité. C'est une vaste opération de récupération de matériel de lutte contre les incendies qui s'est organisée hier matin du côté de l'Argentière, l'ABC. Sapeurs-pompiers, chasseurs, bénévoles et citoyens solidaires ont uni leurs efforts au Bois Noir et au col des Lauzes pour redescendre le matériel à dos d'homme puis par hélicoptère. Restons en montagne mais dans un registre différent avec les secours en haute altitude. C'est une intervention sans gravité mais spectaculaire qui s'est déroulée ces derniers jours dans la vallée de l'Ubaye. Deux randonneurs d'une trentaine d'années se sont retrouvés bloqué sur une arête de l'aiguille de Chambéron après une erreur d'itinéraire avant d'être illitroyé sain et sauf par le PGHM de Josier. Toujours en Ubaye, la journée a également été marquée par le devoir de mémoire. C'est un vibrant hommage à l'histoire militaire qui s'est déroulée hier matin à Barcelonnette avec l'inauguration de la plaque commémorative du 150e régiment d'infanterie alpine à l'entrée de l'ancien quartier Grappelet, saluant la mémoire des alpins ubaïens morts pour la France pendant la Grande Guerre. 4 ans après le passage du Tour, la commune de Saint-Chaffray officialise sa candidature pour accueillir à nouveau le Tour de France masculin ou féminin au sommet du col du Granon en 2027 ou 2028. Un retour très attendu par les acteurs locaux. Enfin, on termine par un point sur les loisirs estivaux et la qualité de l'eau. C'est un véritable casse-tête qui touche les communes touristiques à l'image du lac de la Roche de Rame, confronté à des fermetures à répétition en raison de cyanobactéries. Le maire Michel Frisson a mise sur la transparence totale permettant au plan d'eau de rouvrir intégralement depuis mercredi après des analyses rassurantes de l'ARS malgré un impact économique indéniable pour la saison.
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2: La météo des Hautes-Alpes et de la vallée de l'Ubaye avec Météo Alpes Durance.
3: Cet après-midi, le temps restera instable sur les Hautes-Alpes et l'Ubaye. Après une matinée encore agréable, l'instabilité va reprendre au fil des heures sur une grande partie de nos massifs. Des averses orageuses se développeront en seconde partie de journée et pourront parfois déborder jusqu'en vallée. Soyez prudents car les cellules les plus actives pourront apporter de 10 à 20 mm de pluie en peu de temps. Le vent de sud se maintiendra autour de 30 à 40 km/h. La chaleur restera intense au plus fort de la journée avec des températures maximales de 30 à 36 degrés. Pour votre journée de samedi 15 août, le temps restera instable, mais le mercure entamera une baisse de 27 à 33 degrés l'après-midi. Un risque d'orage parfois fort se dessinera en milieu et en fin d'après-midi, avec une possibilité de grêle jusqu'à 2 cm de diamètre et des débordements en vallée en fin de journée, sous un vent de sud soufflant toujours entre 30 et 40 km/h en rafale.
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4: Il est bientôt midi.
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0: 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Il est midi.
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3: Bonjour à tous. Incendie en France. 4 départements ont été placés en vigilance rouge pour risque très élevé de feux de forêt. Il s'agit de l'Indre-et-Loire, de l'Indre, de la Mayenne et des Deux-Sèvres. 57 autres départements ont par ailleurs été placés en vigilance orange pour risque élevé de feux de forêt. La prudence est de mise alors que 90% des départs de feu sont d'origine humaine. Et depuis le début juillet, 474 personnes, dont 183 mineurs, ont été arrêtées en lien avec les incendies. Ces dernières semaines, de nombreux départs de feux ont été constatés dans plusieurs départements. Si certains sont d'origine naturelle, d'autres ont été allumés par des humains. De son côté, le porte-parole des syndicats de pompiers dénonce le bras de fer entre l'État et les départements pour le financement des SDIS. À la fin d'une journée de mobilisation, les représentants des syndicats de pompiers sont sortis déçus hier de leur réunion avec le ministre de l'Intérieur. Ils dénoncent notamment des blocages institutionnels. Ils n'ont obtenu aucune information sur la stratégie et le financement. Économie, l'INSEE confirme que l'inflation a accéléré à 2,1% sur un an en juillet. Elle est tirée par la hausse de l'énergie et des services, et ce dans un contexte de guerre au Moyen-Orient et de difficultés d'approvisionnement en hydrocarbures dans le pays. Les prix du gaz ont augmenté de plus de 17% en juillet et ceux des produits pétroliers de plus de 20%. Les tarifs des produits alimentaires ont quant à eux augmenté de 1%. Diplomatie, les États-Unis apportent leur soutien au Japon dans sa revendication des îles Kouriles disputées avec la Russie. L'ambassadeur américain au Japon a fait cette déclaration aujourd'hui. Cet archipel de 4 îles est au cœur d'un différend territorial entre Moscou et Tokyo qui dure depuis maintenant plusieurs décennies. La Russie a dénoncé une politique anti-russe du Japon de son côté. David Hallyday a dévoilé fièrement les prénoms de ses 3 petits-enfants. Le chanteur est récemment devenu grand-père grâce à ses filles. Elles ont eu des garçons prénommés Harrison, Oscar et Akira. L'artiste a fait part de sa joie de voir sa famille agrandie dans un numéro du magazine Gala.
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4: La météo des Hautes-Alpes et de la vallée de l'Ubaye avec Météo Alpes Durance.
5: Cet après-midi, le temps restera instable sur les Hautes-Alpes et l'Ubaye. Après une matinée encore agréable, l'instabilité va reprendre au fil des heures sur une grande partie de nos massifs. Des averses orageuses se développeront en seconde partie de journée et pourront parfois déborder jusqu'en vallée. Soyez prudents car les cellules les plus actives pourront apporter de 10 à 20 mm de pluie en peu de temps. Le vent de sud se maintiendra autour de 30 à 40 km/h. La chaleur restera intense au plus fort de la journée avec des températures maximales de 30 à 36 degrés. Pour votre journée de samedi 15 août, le temps restera instable, mais le mercure entamera une baisse de 27 à 33 degrés l'après-midi. Un risque d'orage parfois fort se dessinera en milieu et en fin d'après-midi, avec une possibilité de grêle jusqu'à 2 cm de diamètre et des débordements en vallée en fin de journée, sous un vent de sud soufflant toujours entre 30 et 40 km/h en rafale.
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3: Bonjour à tous. On commence ce flash par la situation critique sur le front des feux de forêt. Face au risque incendie très élevé accentué par la sécheresse et les fortes chaleurs, la préfecture des Hautes-Alpes rappelle que l'ensemble du département est classé en période rouge. Par conséquent, l'emploi du feu est strictement interdit sous toutes ses formes dans les espaces boisés et jusqu'à 200 mètres. Un rappel assorti d'une surveillance accrue des patrouilles de l'ONF sur le terrain. Une vigilance de chaque instant qui s'est concrétisée par une magnifique chaîne de solidarité. C'est une vaste opération de récupération de matériel de lutte contre les incendies et qui s'est organisée hier matin du côté de l'Argentière l'ABC. Sapeurs-pompiers, chasseurs, bénévoles et citoyens solidaires ont uni leurs efforts au Bois Noir et au col des Lauzes pour redescendre le matériel à dos d'homme puis par hélicoptère. Restons en montagne mais dans un registre différent avec les secours en haute altitude. C'est une intervention sans gravité mais spectaculaire qui s'est déroulée ces derniers jours dans la vallée de l'Ubaye. Deux randonneurs d'une trentaine d'années se sont retrouvés bloqués sur une arête de l'aiguille de Chambéron après une erreur d'itinéraire avant d'être électrocutés sains et saufs par le PGHM de Josier. Toujours en Ubaye, la journée a également été marquée par le devoir de mémoire. C'est un vibrant hommage à l'histoire militaire qui s'est déroulée hier matin à Barcelonnette avec l'inauguration de la plaque commémorative du 150e régiment d'infanterie alpine à l'entrée de l'ancien quartier Grappelet, saluant la mémoire des alpins ubaïens morts pour la France pendant la Grande Guerre. 4 ans après le passage du Tour, la commune de Saint-Chaffray officialise sa candidature pour accueillir à nouveau le Tour de France masculin ou féminin au sommet du col du Granon en 2027 ou 2028. Un retour très attendu par les acteurs locaux. Enfin, on termine par un point sur les loisirs estivaux et la qualité de l'eau. C'est un véritable casse-tête qui touche les communes touristiques à l'image du lac de la Roche de Rame, confronté à des fermetures à répétition en raison de cyanobactéries. Le maire Michel Frisson mise sur la transparence totale permettant au plan d'eau de rouvrir intégralement depuis mercredi après des analyses rassurantes de l'ARS malgré un impact économique indéniable pour la saison.
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2: La météo des Hautes-Alpes et de la vallée de l'Ubaye avec Météo Alpes d'Urance.
3: Cet après-midi, le temps restera instable sur les Hautes-Alpes et l'Ubaye. Après une matinée encore agréable, l'instabilité va reprendre au fil des heures sur une grande partie de nos massifs. Des averses orageuses se développeront en seconde partie de journée et pourront parfois déborder jusqu'en vallée. Soyez prudents car les cellules les plus actives pourront apporter de 10 à 20 mm de pluie en peu de temps. Le vent de sud se maintiendra autour de 30 à 40 km/h. La chaleur restera intense au plus fort de la journée avec des températures maximales de 30 à 36 degrés. Pour votre journée de samedi 15 août, le temps restera instable, mais le mercure entamera une baisse de 27 à 33 degrés l'après-midi. Un risque d'orage parfois fort se dessinera en milieu et en fin d'après-midi, avec une possibilité de grêle jusqu'à 2 cm de diamètre et des débordements en vallée en fin de journée, sous un vent de sud soufflant toujours entre 30 et 40 km/h en rafale.
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2: Il est bientôt 13h. 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
0: 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Il est 13h.
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3: Bonjour à tous. Incendie en France. 4 départements ont été placés en vigilance rouge pour risque très élevé de feux de forêt. Il s'agit de l'Indre-et-Loire, de l'Indre, de la Mayenne et des Deux-Sèvres. 57 autres départements ont par ailleurs été placés en vigilance orange pour risque élevé de feux de forêt. La prudence est de mise alors que 90% des départs de feu sont d'origine humaine. Et depuis le début juillet, 474 personnes, dont 183 mineurs, ont été arrêtées en lien avec les incendies. Ces dernières semaines, de nombreux départs de feu ont été constatés dans plusieurs départements. Si certains sont d'origine naturelle, d'autres ont été allumés par des humains. De son côté, le porte-parole des syndicats de pompiers dénonce le bras de fer entre l'État et les départements pour le financement des SDIS. À la fin d'une journée de mobilisation, les représentants des syndicats de pompiers sont sortis déçus hier de leur réunion avec le ministre de l'Intérieur. Ils dénoncent notamment des blocages institutionnels. Ils n'ont obtenu aucune information sur la stratégie et le financement. Économie, l'INSEE confirme que l'inflation a accéléré à 2,1% sur un an en juillet. Elle est tirée par la hausse de l'énergie et des services. Et ce, dans un contexte de guerre au Moyen-Orient et de difficultés d'approvisionnement en hydrocarbures dans le pays. Les prix du gaz ont augmenté de plus de 17% en juillet et ceux des produits pétroliers de plus de 20%. Les tarifs des produits alimentaires ont quant à eux augmenté de 1%. Diplomatie, les États-Unis apportent leur soutien au Japon dans sa revendication des îles Kuriles disputées avec la Russie. L'ambassadeur américain au Japon a fait cette déclaration aujourd'hui. Cet archipel de 4 îles est au cœur d'un différend territorial entre Moscou et Tokyo qui dure depuis maintenant plusieurs décennies. La Russie a dénoncé une politique anti-russe du Japon de son côté. David Hallyday a dévoilé fièrement les prénoms de ses 3 petits-enfants. Le chanteur est récemment devenu grand-père grâce à ses filles. Elles ont eu des garçons prénommés Harrison, Oscar et Akira. L'artiste a fait part de sa joie de voir sa famille agrandie dans un numéro du magazine Gala.
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4: La météo des Hautes-Alpes et de la vallée de l'Ubaye avec Météo Alpes Durance.
5: Cet après-midi, le temps restera instable sur les Hautes-Alpes et l'Ubaye. Après une matinée encore agréable, l'instabilité va reprendre au fil des heures sur une grande partie de nos massifs. Des averses orageuses se développeront en seconde partie de journée et pourront parfois déborder jusqu'en vallée. Soyez prudents car les cellules les plus actives pourront apporter de 10 à 20 mm de pluie en peu de temps. Le vent de sud se maintiendra autour de 30 à 40 km/h. La chaleur restera intense au plus fort de la journée avec des températures maximales de 30 à 36 degrés. Pour votre journée de samedi 15 août, le temps restera instable, mais le mercure entamera une baisse de 27 à 33 degrés l'après-midi. Un risque d'orage parfois fort se dessinera en milieu et en fin d'après-midi, avec une possibilité de grêle jusqu'à 2 cm de diamètre et des débordements en vallée en fin de journée, sous un vent de sud soufflant toujours entre 30 et 40 km/h en rafale.
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1: Et bon après-midi à tous. En ce vendredi, le long week-end du 15 août s'annonce festif, gourmand et riche en découvertes dans le Briançonnais. Entre dîner en musique, bain artisanal au four banal, kermesse, feux d'artifice et documentaires en haute montagne, voici vos meilleures idées de sortie. C'est parti pour votre guide chronologique. On commence le week-end en musique ce soir du côté du Monnetier-les-Bains. L'auberge Saint-Antoine vous accueille pour son traditionnel dîner-concert du vendredi. Ce soir, c'est l'artiste Samuel Ansuc qui vient animer votre repas. Dans une ambiance conviviale et chaleureuse, pensez à réserver votre table. Ce samedi matin, réveil sur le signe des traditions de nos villages. Appelez-vous sur la place de l'église. Venez récupérer votre pain traditionnel, cuit à l'ancienne au four banal. La vente démarre dès 7h du matin. Ce dimanche 16 août s'annonce particulièrement bien rempli. Dès 10h à Puy-Saint-Vincent, sur le front de neige 1600, une grande journée de fête avec la kermesse organisée par l'association Bleu Citron et l'Office de Tourisme. De 10h à 12h30 et de 14h à 17h30. La journée se poursuivra à 20h avec un concert avant le grand feu d'artifice tiré à la tombée de la nuit. À 14h, au col du Lautaret, avis aux curieux et amoureux de la nature, le centre d'accueil du Parc National des Écrins vous invite à la projection gratuite du film documentaire Lac Sentinelle de Claude Andrieux de 52 minutes. Ce film magnifique vous emmène à la rencontre des scientifiques qui étudient les lacs d'altitude face au changement climatique. Une plongée fascinante au cœur du parc. Très belle sortie dans le Briançonnais à l'écoute d'Imagine la radio.
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0: 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Il est 14h.
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2: Bonjour à tous. Incendie en France. 4 départements ont été placés en vigilance rouge pour risque très élevé de feux de forêt. Il s'agit de l'Indre-et-Loire, de l'Indre, de la Mayenne et des Deux-Sèvres. 57 autres départements ont par ailleurs été placés en vigilance orange pour risque élevé de feux de forêt. La prudence est de mise alors que 90% des départs de feux sont d'origine humaine. Et depuis le début juillet, 474 personnes, dont 183 mineurs, ont été arrêtées en lien avec les incendies. Ces dernières semaines, de nombreux départs de feu ont été constatés dans plusieurs départements. Si certains sont d'origine naturelle, d'autres ont été allumés par des humains. De son côté, le porte-parole des syndicats de pompiers dénonce le bras de fer entre l'État et les départements pour le financement des SDIS. À la fin d'une journée de mobilisation, les représentants des syndicats de pompiers sont sortis déçus hier de leur réunion avec le ministre de l'Intérieur. Ils dénoncent notamment des blocages institutionnels. Ils n'ont obtenu aucune information sur la stratégie et le financement. Économie, l'INSEE confirme que l'inflation a accéléré à 2,1% sur un an en juillet. Elle est tirée par la hausse de l'énergie et des services. Et ce, dans un contexte de guerre au Moyen-Orient et de difficultés d'approvisionnement en hydrocarbures dans le pays. Les prix du gaz ont augmenté de plus de 17% en juillet et ceux des produits pétroliers de plus de 20%. Les tarifs des produits alimentaires ont quant à eux augmenté de 1%. Diplomatie, les États-Unis apportent leur soutien au Japon dans sa revendication des îles Kouriles disputées avec la Russie. L'ambassadeur américain au Japon a fait cette déclaration aujourd'hui. Cet archipel de 4 îles est au cœur d'un différend territorial entre Moscou et Tokyo qui dure depuis maintenant plusieurs décennies. La Russie a dénoncé une politique anti-russe du Japon de son côté. David Hallyday a dévoilé fièrement les prénoms de ses 3 petits-enfants. Le chanteur est récemment devenu grand-père grâce à ses filles. Elles ont eu des garçons prénommés Harrison, Oscar et Akira. L'artiste a fait part de sa joie de voir sa famille agrandie dans un numéro du magazine Gala.
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1: Et bon après-midi à tous. En ce vendredi, le long week-end du 15 août s'annonce festif, gourmand et riche en découvertes dans le Briançonnais. Entre dîners en musique, pain artisanal au four banal, kermesse, feux d'artifice et documentaires en haute montagne, voici vos meilleures idées de sortie. C'est parti pour votre guide chronologique. On commence le week-end en musique ce soir du côté du Monetier-les-Bains. L'auberge Saint-Antoine vous accueille pour son traditionnel dîner-concert du vendredi. Ce soir, c'est l'artiste Samuel Ansuc qui vient animer votre repas dans une ambiance conviviale et chaleureuse. Pensez à réserver votre table. Ce samedi matin, réveil sur le signe des traditions de nos villages. Appelez-vous sur la place de l'église. Venez récupérer votre pain traditionnel cuit à l'ancienne au four banal. La vente démarre dès 7h du matin. Ce dimanche 16 août s'annonce particulièrement bien rempli. Dès 10h à Puy-Saint-Vincent sur le front de neige 1600. Une grande journée de fête avec la kermesse organisée par l'association Bleu Citron et l'Office de Tourisme. De 10h à 12h30 et de 14h à 17h30. La journée se poursuivra à 20h avec un concert avant le grand feu d'artifice tiré à la tombée de la nuit. À 14h, au col du Lautaret, avis aux curieux et amoureux de la nature, le centre d'accueil du Parc National des Écrins vous invite à la projection gratuite du film documentaire Lac Sentinelle de Claude Andrieux de 52 minutes. Ce film magnifique vous emmène à la rencontre des scientifiques qui étudient les lacs d'altitude face au changement climatique. Une plongée fascinante au cœur du parc. Très belle sortie dans le Briançonnais, à l'écoute d'Imagine la radio.
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3: Bonjour à tous. Incendie en France. 4 départements ont été placés en vigilance rouge pour risque très élevé de feux de forêt. Il s'agit de l'Indre-et-Loire, de l'Indre, de la Mayenne et des Deux-Sèvres. 57 autres départements ont par ailleurs été placés en vigilance orange pour risque élevé de feux de forêt. La prudence est de mise alors que 90% des départs de feu sont d'origine humaine. Et depuis le début juillet, 474 personnes, dont 183 mineurs, ont été arrêtées en lien avec les incendies. Ces dernières semaines, de nombreux départs de feux ont été constatés dans plusieurs départements. Si certains sont d'origine naturelle, d'autres ont été allumés par des humains. De son côté, le porte-parole des syndicats de pompiers dénonce le bras de fer entre l'État et les départements pour le financement des SDIS. À la fin d'une journée de mobilisation, les représentants des syndicats de pompiers sont sortis déçus hier de leur réunion avec le ministre de l'Intérieur. Ils dénoncent notamment des blocages institutionnels. Ils n'ont obtenu aucune information sur la stratégie et le financement. Économie, l'INSEE confirme que l'inflation a accéléré à 2,1% sur un an en juillet. Elle est tirée par la hausse de l'énergie et des services, et ce dans un contexte de guerre au Moyen-Orient et de difficultés d'approvisionnement en hydrocarbures dans le pays. Les prix du gaz ont augmenté de plus de 17% en juillet et ceux des produits pétroliers de plus de 20%. Les tarifs des produits alimentaires ont quant à eux augmenté de 1%. Diplomatie, les États-Unis apportent leur soutien au Japon dans sa revendication des îles Kuriles disputées avec la Russie. L'ambassadeur américain au Japon a fait cette déclaration aujourd'hui. Cet archipel de 4 îles est au cœur d'un différend territorial entre Moscou et Tokyo qui dure depuis maintenant plusieurs décennies. La Russie a dénoncé une politique anti-russe du Japon de son côté. David Hallyday a dévoilé fièrement les prénoms de ses 3 petits-enfants. Le chanteur est récemment devenu grand-père grâce à ses filles. Elles ont eu des garçons prénommés Harrison, Oscar et Akira. L'artiste a fait part de sa joie de voir sa famille agrandie dans un numéro du magazine Gala.
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1: Et bon après-midi à tous. En ce vendredi, le long week-end du 15 août s'annonce festif, gourmand et riche en découvertes dans le Briançonnais. Entre dîner en musique, pain artisanal au four banal, kermesse, feux d'artifice et documentaires en haute montagne, voici vos meilleures idées de sortie. C'est parti pour votre guide chronologique. On commence le week-end en musique ce soir du côté du Monnetier-les-Bains. L'auberge Saint-Antoine vous accueille pour son traditionnel dîner-concert du vendredi. Ce soir, c'est l'artiste Samuel Ansuc qui vient animer votre repas dans une ambiance conviviale et chaleureuse. Pensez à réserver votre table. Ce samedi matin, réveil sur le signe des traditions de nos villages. Appelez-vous sur la place de l'église. Venez récupérer votre pain traditionnel cuit à l'ancienne au four banal. La vente démarre dès 7h du matin. Ce dimanche 16 août s'annonce particulièrement bien rempli. Dès 10h à Puy-Saint-Vincent, sur le front de neige 1600, une grande journée de fête avec la kermesse organisée par l'association Bleu Citron et l'Office de Tourisme. De 10h à 12h30 et de 14h à 17h30. La journée se poursuivra à 20h avec un concert avant le grand feu d'artifice tiré à la tombée de la nuit. À 14h, au col du Lautaret, avis aux curieux et amoureux de la nature, le centre d'accueil du Parc National des Écrins vous invite à la projection gratuite du film documentaire Lac Sentinelle de Claude Andrieux de 52 minutes. Ce film magnifique vous emmène à la rencontre des scientifiques qui étudient les lacs d'altitude face au changement climatique. Une plongée fascinante au cœur du parc. Très belle sortie dans le Briançonnais à l'écoute d'Imagine la radio.
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3: Bonjour à tous. 5 départements ont quitté la vigilance orange canicule aujourd'hui, signe d'une amélioration progressive attendue à partir de ce week-end. Encore 75 restent malgré tout concernés, avec près de 42 degrés relevés dans l'Aude, tandis que Lille a battu son record de température pour un mois d'août avec 37,3 degrés. L'incendie qui sévit dans les Landes depuis hier a déjà parcouru 1100 hectares. Pour lutter contre les flammes, un hélicoptère bombardier d'eau australien a été mobilisé pour la première fois aujourd'hui. Et un adolescent de 15 ans a été mis en examen justement et placé en centre éducatif fermé après l'incendie de Mérignac près de l'aéroport fin juillet. Le feu avait coûté la vie de 2 sapeurs-pompiers. Le jeune homme a reconnu avoir fumé une cigarette sur place avant de la jeter, estimant qu'il pouvait être à l'origine du sinistre sans toutefois en avoir la certitude. Le Conseil constitutionnel a censuré l'interdiction des réseaux sociaux aux moins de 15 ans, estimant qu'elle portait une atteinte disproportionnée à leur liberté d'expression. Il a également validé la quasi-totalité de la loi d'urgence agricole, notamment la réintroduction temporaire de 2 pesticides interdits. Et enfin, la loi créant un droit à l'aide à mourir a été validée tout en précisant certaines modalités d'application. On poursuit avec un enfant de 5 ans qui a été blessé hier soir à Saint-Denis après avoir été percuté par une voiture de police en intervention. Le petit garçon souffre d'une fracture de la clavicule, mais son pronostic vital n'est pas engagé. Une enquête a été ouverte pour déterminer les circonstances de l'accident. Toujours sur les routes pour ce week-end du 15 août, Bison Futé prévoit un week-end très difficile. Demain sera la journée la plus chargée, classée rouge dans les deux sens et même noire en Auvergne-Rhône-Alpes pour les départs. Et dimanche et lundi, les retours resteront importants, notamment depuis le sud. Et enfin, les championnats d'Europe de natation et d'athlétisme se poursuivent aujourd'hui avec encore des chances de médailles pour les Bleus dès ce soir.
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1: Et bon après-midi à tous. En ce vendredi, le long week-end du 15 août s'annonce festif, gourmand et riche en découvertes dans le Briançonnais. Entre dîner en musique, artisanal au four banal, kermesse, feux d'artifice et documentaires en haute montagne, voici vos meilleures idées de sortie. C'est parti pour votre guide chronologique. On commence le week-end en musique ce soir du côté du Monetier-les-Bains. L'auberge Saint-Antoine vous accueille pour son traditionnel dîner-concert du vendredi. Ce soir, c'est l'artiste Samuel Ansuc qui vient animer votre repas dans une ambiance conviviale et chaleureuse, pensez à réserver votre table. Ce samedi matin, réveil sur le signe des traditions de nos villages, appelez-vous sur la place de l'église, venez récupérer votre pain traditionnel, cuit à l'ancienne au four banal, la vente démarre dès 7h du matin. Ce dimanche 16 août s'annonce particulièrement bien rempli, dès 10h à Puy-Saint-Vincent, sur le front de neige 1600, une grande journée de fête avec la kermesse organisée par l'association Bleu Citron et l'office de tourisme de 10h à 12h30 et de 14h à 17h30. La journée se poursuivra à 20h avec un concert avant le grand feu d'artifice tiré à la tombée de la nuit. À 14h, au col du Lautaret, avis aux curieux et amoureux de la nature, le centre d'accueil du Parc National des Écrins vous invite à la projection gratuite du film documentaire Lac Sentinelle de Claude Andrieux de 52 minutes. Ce film magnifique vous emmène à la rencontre des scientifiques qui étudient les lacs d'altitude face au changement climatique. Une plongée fascinante au cœur du parc. Très belle sortie dans le Briançonnais à l'écoute d'Imagine la radio.
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4: Il est bientôt 17h.
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0: 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Il est 17h.
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3: Bonjour à tous. 5 départements ont quitté la vigilance orange canicule aujourd'hui, signe d'une amélioration progressive attendue à partir de ce week-end. Encore 75 restent malgré tout concernés, avec près de 42 degrés relevés dans l'Aude, tandis que Lille a battu son record de température pour un mois d'août avec 37,3 degrés. L'incendie qui sévit dans les Landes depuis hier a déjà parcouru 1100 hectares. Pour lutter contre les flammes, un hélicoptère bombardier d'eau australien a été mobilisé pour la première fois aujourd'hui. Et un adolescent de 15 ans a été mis en examen justement et placé en centre éducatif fermé après l'incendie de Mérignac près de l'aéroport fin juillet. Le feu avait coûté la vie de 2 sapeurs-pompiers. Le jeune homme a reconnu avoir fumé une cigarette sur place avant de la jeter, estimant qu'il pouvait être à l'origine du sinistre sans toutefois en avoir la certitude. Le Conseil constitutionnel a censuré l'interdiction des réseaux sociaux aux moins de 15 ans, estimant qu'elle portait une atteinte disproportionnée à leur liberté d'expression. Il a également validé la quasi-totalité de la loi d'urgence agricole, notamment la réintroduction temporaire de 2 pesticides interdits. Et enfin, la loi créant un droit à l'aide à mourir a été validée tout en précisant certaines modalités d'application. On poursuit avec un enfant de 5 ans qui a été blessé hier soir à Saint-Denis après avoir été percuté par une voiture de police en intervention. Le petit garçon souffre d'une fracture de la clavicule, mais son pronostic vital n'est pas engagé. Une enquête a été ouverte pour déterminer les circonstances de l'accident. Toujours sur les routes pour ce week-end du 15 août, Bison Futé prévoit un week-end très difficile. Demain sera la journée la plus chargée, classée rouge dans les deux sens et même noire en Auvergne-Rhône-Alpes pour les départs. Dimanche et lundi, les retours resteront importants, notamment depuis le sud. Et enfin, les championnats d'Europe de natation et d'athlétisme se poursuivent aujourd'hui avec encore des chances de médailles pour les Bleus dès ce soir.
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4: La météo des Hautes-Alpes et de la vallée de l'Ubaye avec Météo Alpes d'Urance.
5: Et demain samedi, le temps restera instable mais entamera une baisse des températures sur les Hautes-Alpes et l'Ubaye. Après un début de journée calme, des orages parfois assez actifs vont se développer en milieu et fin d'après-midi. Ils pourront déborder en vallée aussi bien à l'est qu'à l'ouest du département. Soyez vigilants, ces cellules pourront générer de la grêle jusqu'à 1 cm de diamètre et cumuler de 30 à 40 mm de pluie sous les foyers les plus intenses. Le vent de sud-ouest soufflera en rafale de 30 à 40 km/h. Côté mercure, la chaleur régresse enfin avec 14 à 19 degrés le matin et de 28 à 34 degrés l'après-midi. Pour votre journée de dimanche, changement net de masse d'air avec une météo très orageuse et des températures en baisse de 27 à 32 degrés l'après-midi. La forte instabilité apportera des averses et des orages localement forts sur l'ensemble des massifs et dans les vallées de l'Est, Briançonnais, Quéra, Guiers 3, Embrunais, pouvant laisser de 30 à 50 mm d'eau en moins d'une heure. Le sud du département restera un peu plus à l'abri.
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2: Bonsoir à tous. On commence ce flash par une excellente nouvelle sur le front des incendies. C'est la fin d'un long combat dans les Hautes-Alpes. Plus de deux semaines après avoir été fixé, l'incendie du Bois Noir, déclenché par la foudre entre l'Argentière-la-Bessée et Fraissinière, est officiellement éteint. Après avoir ravagé 510 hectares, le SDIS a annoncé le rapatriement du matériel, saluant l'immense travail des secours et la solidarité des bénévoles et des chasseurs. Une vigilance de chaque instant qui reste de mise, comme en témoigne cette intervention express. C'est pour couper l'herbe sous le pied au feu que de la fumée suspecte repérée dans la vallée de Servières suite aux orages a entraîné l'héliportage immédiat de sapeurs-pompiers. Une réactivité chirurgicale, gratter la terre et tronçonner la végétation, indispensable pour éviter toute propagation en cette période de forte sécheresse. Restons dans le département avec des projets d'aménagement d'envergure. C'est à Briançon que la reconversion de l'ancien sanatorium Rhône-Azur entre en phase de concrétisation pour une livraison prévue en 2030. Porté par un partenariat public-privé, ce vaste chantier transformera cette friche sanitaire perchée sur les hauteurs en un véritable lieu de vie de près de 380 nouveaux logements, dont une partie sera réservée aux locaux. Du logement au grand rendez-vous estivaux, le cœur de Gap s'apprête à vibrer. C'est une soirée aux accents rock et mécanique qui s'annonce le mardi 18 août pour la dernière nocturne de la saison. Entre parades moto dès 19h45 en bas de la rue Carnot, exposition de bécanes, stand de tatouages et concerts live aux quatre coins du centre-ville. Cuir et chrome seront de rigueur pour cette Crazy Bike Night. Enfin, on se projette déjà vers la rentrée avec une belle initiative à l'évasion. C'est dans les Hautes-Alpes, au parc du Château à Saint-Jean, à l'Argentière-la-Bessée, que se tiendra du 11 au 13 septembre la deuxième édition du festival La Rose des Vents, porté par le collectif Au bon endroit, au bon moment et l'Office de tourisme du Pays des Écrins. Cet événement gratuit offrira un tour du monde en trois jours grâce à des films, des récits d'aventure, des expositions et des temps forts musicaux.
1: La météo des Hautes-Alpes et de la vallée de l'Ubaye avec Météo Alpes du Rance.
2: Demain samedi, le temps restera instable mais entamera une baisse des températures sur les Hautes-Alpes et l'Ubaye. Après un début de journée calme, des orages parfois assez actifs vont se développer en milieu et fin d'après-midi. Ils pourront déborder en vallée aussi bien à l'est qu'à l'ouest du département. Soyez vigilants, ces cellules pourront générer de la grêle jusqu'à 1 cm de diamètre et cumuler de 30 à 40 mm de pluie sous les foyers les plus intenses. Le vent de sud-ouest soufflera en rafale de 30 à 40 km/h. Côté mercure, la chaleur régresse enfin avec le 14 à 19 degrés le matin et de 28 à 34 degrés l'après-midi. Pour votre journée de dimanche, changement net de masse d'air avec une météo très orageuse et des températures en baisse de 27 à 32 degrés l'après-midi. La forte instabilité apportera des averses et des orages localement forts sur l'ensemble des massifs et dans les vallées de l'Est. Briançonnet, Quéra, Guiers-Trois, Embrunet pouvant laisser de 30 à 50 mm d'eau en moins d'une heure. Le sud du département restera un peu plus à l'abri.
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0: Anne.
1: Le programme télé. Et on commence avec votre soirée sur TF1, Une famille en or. Vous allez retrouver la famille Laurent Ruquier face à la famille Michel Bernier. Sur France 2, c'est un épisode de Capitaine Marlowe. France 3, les championnats d'Europe d'athlétisme continuent. L'infiltré, ça se passe sur Canal+, sur M6, la chambre des merveilles. Retrouvez sur W9, enquête d'action, go fast, chauffard et accident, danger sur l'autoroute A10. Christ Off, la comédie vous attend sur TMC, puis New York Unité Spéciale, hein, ce sera sur TFX. Voilà, je vous laisse faire votre choix et par avance, une excellente soirée devant votre télévision.
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1: Il est bientôt 18h. 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
0: 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Il est 18h.
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3: Bonjour à tous. 5 départements ont quitté la vigilance orange canicule aujourd'hui. Signe d'une amélioration progressive attendue à partir de ce week-end. Encore 75 restent malgré tout concernés avec près de 42 degrés relevés dans l'Aude, tandis que Lille a battu son record de température pour un mois d'août avec 37,3 degrés. L'incendie qui sévit dans les Landes depuis hier a déjà parcouru 1100 hectares. Pour lutter contre les flammes, un hélicoptère bombardier d'eau australien a été mobilisé pour la première fois aujourd'hui. Et un adolescent de 15 ans a été mis en examen justement et placé en centre éducatif fermé après l'incendie de Mérignac près de l'aéroport fin juillet. Le feu avait coûté la vie de 2 sapeurs-pompiers. Le jeune homme a reconnu avoir fumé une cigarette sur place avant de la jeter, estimant qu'il pouvait être à l'origine du sinistre sans toutefois en avoir la certitude. Le Conseil constitutionnel a censuré l'interdiction des réseaux sociaux aux moins de 15 ans, estimant qu'elle portait une atteinte disproportionnée à leur liberté d'expression. Il a également validé la quasi-totalité de la loi d'urgence agricole, notamment la réintroduction temporaire de 2 pesticides interdits. Et enfin, la loi créant un droit à l'aide à mourir a été validée tout en précisant certaines modalités d'application. On poursuit avec un enfant de 5 ans qui a été blessé hier soir à Saint-Denis après avoir été percuté par une voiture de police en intervention. Le petit garçon souffre d'une fracture de la clavicule, mais son pronostic vital n'est pas engagé. Une enquête a été ouverte pour déterminer les circonstances de l'accident. Toujours sur les routes pour ce week-end du 15 août, Bison Futé prévoit un week-end très difficile. Demain sera la journée la plus chargée, classée rouge dans les deux sens et même noire en Auvergne-Rhône-Alpes pour les départs. Et dimanche et lundi, les retours resteront importants, notamment depuis le sud. Et enfin, les championnats d'Europe de natation et d'athlétisme se poursuivent aujourd'hui avec encore des chances de médailles pour les Bleus dès ce soir.
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4: La météo des Hautes-Alpes et de la vallée de l'Ubaye avec Météo Alpes Durance.
5: Et demain samedi, le temps restera instable mais entamera une baisse des températures sur les Hautes-Alpes et l'Ubaye. Après un début de journée calme, des orages parfois assez actifs vont se développer en milieu et fin d'après-midi. Ils pourront déborder en vallée aussi bien à l'est qu'à l'ouest du département. Soyez vigilants, ces cellules pourront générer de la grêle jusqu'à 1 cm de diamètre et cumuler de 30 à 40 mm de pluie sous les foyers les plus intenses. Le vent de sud-ouest soufflera en rafale de 30 à 40 km/h. Côté mercure, la chaleur régresse enfin avec 14 à 19 degrés le matin et de 28 à 34 degrés l'après-midi. Pour votre journée de dimanche, changement net de masse d'air avec une météo très orageuse et des températures en baisse de 27 à 32 degrés l'après-midi. La forte instabilité apportera des averses et des orages localement forts sur l'ensemble des massifs et dans les vallées de l'Est, Briançonnais, Quéra, Guiers-Trois, Embrunais, pouvant laisser de 30 à 50 mm d'eau en moins d'une heure. Le sud du département restera un peu plus à l'abri.
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2: Bonsoir à tous. On commence ce flash par une excellente nouvelle sur le front des incendies. C'est la fin d'un long combat dans les Hautes-Alpes. Plus de deux semaines après avoir été fixé, l'incendie du Bois Noir, déclenché par la foudre entre l'Argentière, la Bessée et Fraissinière, est officiellement éteint. Après avoir ravagé 510 hectares, le SDIS a annoncé le rapatriement du matériel, saluant l'immense travail des secours et la solidarité des bénévoles et des chasseurs. Une vigilance de chaque instant qui reste de mise, comme en témoigne cette intervention express. C'est pour couper l'herbe sous le pied au feu que de la fumée suspecte repérée dans la vallée de Servières suite aux orages a entraîné l'héliportage immédiat de sapeurs-pompiers. Une réactivité chirurgicale, gratter la terre et tronçonner la végétation, indispensable pour éviter toute propagation en cette période de forte sécheresse. Restons dans le département avec des projets d'aménagement d'envergure. C'est à Briançon que la reconversion de l'ancien sanatorium Rhône-Azur entre en phase de concrétisation pour une livraison prévue en 2030. Porté par un partenariat public-privé, ce vaste chantier transformera cette friche sanitaire perchée sur les hauteurs en un véritable lieu de vie de près de 380 nouveaux logements, dont une partie sera réservée aux locaux. Du logement au grand rendez-vous estivaux, le cœur de Gap s'apprête à vibrer. C'est une soirée aux accents rock et mécanique qui s'annonce le mardi 18 août pour la dernière nocturne de la saison. Entre parades moto dès 19h45 en bas de la rue Carnot, exposition de bécanes, stand de tatouages et concerts live aux quatre coins du centre-ville. Cuir et chrome seront de rigueur pour cette crazy bike night. Enfin, on se projette déjà vers la rentrée avec une belle initiative à l'évasion. C'est dans les Hautes-Alpes, au parc du Château à Saint-Jean, à l'Argentière-la-Bessée, que se tiendra du 11 au 13 septembre la deuxième édition du festival La Rose des Vents, porté par le collectif Au bon endroit au bon moment et l'Office de tourisme du Pays des Écrins. Cet événement gratuit offrira un tour du monde en trois jours grâce à des films, des récits d'aventure, des expositions et des temps forts musicaux.
1: La météo des Hautes-Alpes et de la vallée de l'Ubaye avec Météo Alpes du Rance.
2: Demain samedi, le temps restera instable mais entamera une baisse des températures sur les Hautes-Alpes et l'Ubaye. Après un début de journée calme, des orages parfois assez actifs vont se développer en milieu et fin d'après-midi. Ils pourront déborder en vallée aussi bien à l'est qu'à l'ouest du département. Soyez vigilants, ces cellules pourront générer de la grêle jusqu'à 1 cm de diamètre et cumuler de 30 à 40 mm de pluie sous les foyers les plus intenses. Le vent de sud-ouest soufflera en rafale de 30 à 40 km/h. Côté mercure, la chaleur régresse enfin avec le 14 à 19 degrés le matin et de 28 à 34 degrés l'après-midi. Pour votre journée de dimanche, changement net de masse d'air avec une météo très orageuse et des températures en baisse de 27 à 32 degrés l'après-midi. La forte instabilité apportera des averses et des orages localement forts sur l'ensemble des massifs et dans les vallées de l'Est. Briançonnais, Kéra, Guiers-Trois, Embrunet, pouvant laisser de 30 à 50 mm d'eau en moins d'une heure. Le sud du département restera un peu plus à l'abri.
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0: Le programme télé. Et on commence avec votre soirée sur TF1, une famille en or. Vous allez retrouver la famille Laurent Ruquier face à la famille Michel Bernier. Sur France 2, c'est un épisode de Capitaine Marlowe. France 3, les championnats d'Europe d'athlétisme continuent. L'infiltré, ça se passe sur Canal+, sur M6, la chambre des merveilles. Retrouvez sur W9, enquête d'action, go fast, chauffard et accident, danger sur l'autoroute A10. Christ Off, la comédie vous attend sur TMC, puis New York Unité Spéciale, hein, ce sera sur TFX. Voilà, je vous laisse faire votre choix et par avance, une excellente soirée devant votre télévision.
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5: Il est bientôt 19h.
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0: 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Il est 19h.
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3: Bonsoir à tous. Après une journée très chaude avec jusqu'à 41 degrés localement, encore 83 départements seront placés en vigilance orange canicule demain, même si les températures devraient malgré tout commencer à baisser par l'ouest avant une amélioration généralisée dès dimanche. Un adolescent de 15 ans a été mis en examen et placé en centre éducatif fermé après l'incendie de Mérignac de fin juillet. Le feu avait coûté la vie à deux sapeurs-pompiers. Le jeune homme a reconnu avoir fumé une cigarette sur place avant de la jeter, estimant qu'il pouvait être à l'origine du sinistre sans en avoir toutefois la certitude. Après la censure de l'interdiction des réseaux sociaux aux moins de 15 ans, Emmanuel Macron a demandé à Sébastien Lecornu de revoir le dispositif. Le Premier ministre devra proposer une nouvelle version juridiquement solide et conforme au droit européen d'ici le printemps 2027. Le Conseil constitutionnel a aussi validé la quasi-totalité de la loi d'urgence agricole, notamment la réintroduction temporaire de deux pesticides interdits. Et enfin, la loi créant un droit à l'aide à mourir a été validée tout en précisant certaines modalités d'application. La ministre de l'Agriculture, Annie Genevard, n'a de son côté pas encore chiffré le plan d'aide destiné aux agriculteurs touchés par les aléas climatiques. Le montant sera précisé après une réunion avec les préfets le 27 août. Elle évoque déjà la création d'un prêt sécheresse. Et puis Luigi Mangione a reconnu avoir tué Brian Thompson, le patron de l'assureur américain de United Healthcare, abattu à New York en décembre 2024. Il a plaidé coupable devant la justice fédérale américaine, admettant avoir suivi puis tiré sur le dirigeant. Il encourt la prison à perpétuité. Attention, week-end chargé sur les routes avec Bison Futé qui prévoit un trafic très difficile. Demain sera la journée la plus compliquée, classée rouge dans les deux sens. Et enfin du sport avec les championnats d'Europe de natation et d'athlétisme qui se poursuivent ce soir avec encore des chances de médailles pour les Bleus.
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4: La météo des Hautes-Alpes et de la vallée de l'Ubaye avec Météo Alpes d'Urance.
5: Et demain samedi, le temps restera instable mais entamera une baisse des températures sur les Hautes-Alpes et l'Ubaye. Après un début de journée calme, des orages parfois assez actifs vont se développer en milieu et fin d'après-midi. Ils pourront déborder en vallée aussi bien à l'est qu'à l'ouest du département. Soyez vigilants, ces cellules pourront générer de la grêle jusqu'à 1 cm de diamètre et cumuler de 30 à 40 mm de pluie sous les foyers les plus intenses. Le vent de sud-ouest soufflera en rafale de 30 à 40 km/h. Côté mercure, la chaleur régresse enfin avec 14 à 19 degrés le matin et de 28 à 34 degrés l'après-midi. Pour votre journée de dimanche, changement net de masse d'air avec une météo très orageuse et des températures en baisse de 27 à 32 degrés l'après-midi. La forte instabilité apportera des averses et des orages localement forts sur l'ensemble des massifs et dans les vallées de l'Est, Briançonnais, Quéra, Guillestroy, Embrunet, pouvant laisser de 30 à 50 mm d'eau en moins d'une heure. Le sud du département restera un peu plus à l'abri.
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2: Bonsoir à tous. On commence ce flash par une excellente nouvelle sur le front des incendies. C'est la fin d'un long combat dans les Hautes-Alpes. Plus de deux semaines après avoir été fixé, l'incendie du Bois Noir, déclenché par la foudre entre Largentière, la Bessée et Fraissinière, est officiellement éteint. Après avoir ravagé 510 hectares, le SDIS a annoncé le rapatriement du matériel, saluant l'immense travail des secours et la solidarité des bénévoles et des chasseurs. Une vigilance de chaque instant qui reste de mise, comme en témoigne cette intervention express. C'est pour couper l'herbe sous le pied au feu que de la fumée suspecte repérée dans la vallée de Servières suite aux orages a entraîné l'héliportage immédiat de sapeurs-pompiers. Une réactivité chirurgicale, gratter la terre et tronçonner la végétation, indispensable pour éviter toute propagation en cette période de forte sécheresse. Restons dans le département avec des projets d'aménagement d'envergure. C'est à Briançon que la reconversion de l'ancien sanatorium Rhône Azur entre en phase de concrétisation pour une livraison prévue en 2030. Porté par un partenariat public-privé, ce vaste chantier transformera cette friche sanitaire perchée sur les hauteurs en un véritable lieu de vie de près de 380 nouveaux logements, dont une partie sera réservée aux locaux. Du logement au grand rendez-vous estivaux, le cœur de Gap s'apprête à vibrer. C'est une soirée aux accents rock et mécanique qui s'annonce le mardi 18 août pour la dernière nocturne de la saison. Entre parade moto dès 19h45 en bas de la rue Carnot, exposition de bécanes, stand de tatouages et concert live aux quatre coins du centre-ville. Cuir et chrome seront de rigueur pour cette Crazy Bike Night. Enfin, on se projette déjà vers la rentrée avec une belle initiative à l'évasion. C'est dans les Hautes-Alpes, au parc du Château à Saint-Jean, à Largentière-la-Bessée, que se tiendra du 11 au 13 septembre la deuxième édition du festival La Rose des Vents, porté par le collectif Au bon endroit, au bon moment et l'Office de tourisme du Pays des Écrins. Cet événement gratuit offrira un tour du monde en trois jours grâce à des films, des récits d'aventure, des expositions et des temps forts musicaux.
1: La météo des Hautes-Alpes et de la vallée de l'Ubaye avec Météo Alpes du Rance.
2: Demain samedi, le temps restera instable mais entamera une baisse des températures sur les Hautes-Alpes et l'Ubaye. Après un début de journée calme, des orages parfois assez actifs vont se développer en milieu et fin d'après-midi. Ils pourront déborder en vallée aussi bien à l'est qu'à l'ouest du département. Soyez vigilants, ces cellules pourront générer de la grêle jusqu'à 1 cm de diamètre et cumuler de 30 à 40 mm de pluie sous les foyers les plus intenses. Le vent de sud-ouest soufflera en rafale de 30 à 40 km/h. Côté mercure, la chaleur régresse enfin avec le 14 à 19 degrés le matin et de 28 à 34 degrés l'après-midi. Pour votre journée de dimanche, changement net de masse d'air avec une météo très orageuse et des températures en baisse de 27 à 32 degrés l'après-midi. La forte instabilité apportera des averses et des orages localement forts sur l'ensemble des massifs et dans les vallées de l'Est, Briançonnet, Kéra, Guiestroy, Embrunet, pouvant laisser de 30 à 50 mm d'eau en moins d'une heure. Le sud du département restera un peu plus à l'abri.
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0: 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Il est 21h.
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0: 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Il est 23h.
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0: 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Il est 1h.
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